0: Quoi? Tu t'excuses? D'ailleurs, qu'est-ce que tu avais fait hier, toi? Toi?
1: Mais quoi? Et si je n'avais pas le temps?
0: Mon vieux. C'est comme ça qu'on reprend maintenant aux gens? Hein? Hein? C'est comme ça maintenant?
1: Tu vas me marier pour me faire souffrir?
0: Quoi? Mon vieux, c'est l'histoire du mariage maintenant. Mon vieux, tu m'as laissé dans la rue comme un poteau électrique planté. Hein? J'étais là malheureux. Mais c'est quoi? Tu veux me faire poireauter? Mais si, écoute. C'est pas ça. Écoute. Bon, qu'est-ce que tu es venu chercher ici?
1: Je suis venu.
0: Hein? Venu faire quoi?
1: Je suis venu pour te parler.
0: Faire quoi? Parler quoi?
1: Pour te parler.
0: Parler quoi? Bon, maintenant parle.

Manolo, il préfère se tuer. Donc loup, il tue le hippopotame, il va au ciel. Mais il ne savait pas. Et lui, il ne voulait pas aller au ciel. Donc il décida de ne pas aller au ciel. Mais le loup, il dit, c'est trop tard maintenant. Il a décidé d'être mangé. Et ensuite, le loup.